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3: Je me souviens de cet après-midi. Il était 16h30.

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0: le stress peut se manifester à la fois par des signes et des symptômes émotionnels, mentaux et physiques. Émotionnellement, une personne stressée peut se trouver surmenée, irritable, anxieuse, angoissée ou encore à perdre de l'estime d'elle-même. Mentalement, les signes peuvent s'apparenter à un abus de pensée, à un état d'inquiétude constant, à des difficultés de concentration ou encore à des difficultés de prendre des décisions et à faire des choix.
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Et si c'est votre première fois que vous êtes à l'écoute, alors moi je vous donne rendez-vous les samedis, de 13 jusqu'à 16h. 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
6: Mais oui, à présent, 22 minutes pour 3h. Nous entrons dans nos sections qui nous appellent la section motivation, pour nous donner un peu l'inspiration. Nous avons Sheila Paul, bien sûr, qui nous appelle temps, avec Saen, qui est originalement sorti côté Raymond Lebon avec Vive le beau soleil.

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aujourd'hui. Quelquefois, il faut le temps de se préparer à ça. Aujourd'hui, on a tenu un jour des morceaux de Patrick. Ce morceau-là, tout le monde sait que c'est lui qui le chante, et c'est le morceau de Georges. Et je sais qu'aujourd'hui, il est comme une étoile. Et là où il est, je veux qu'il vous entende chanter avec nous. D'accord? On va chanter, je sais que vous la connaissez. Je vous attends.

16h26, mesdames, messieurs, bon après-midi. C'est 100% soleil sur les ondes de Paradise FM, un samedi après-midi. Un samedi bien ensoleillé du côté de Unionville, au studio. SBC House, bienvenue à l'émission. C'est le voyage qu'on fait tous les samedis dans les îles, les Antilles, Caraïbes et l'océan Indien. On revient avec du bon Sega à partir de 17h. On a aussi des reportages aujourd'hui pour vous mettre à jour avec l'actualité des îles de l'océan Indien. Je viens un petit peu tranquille aujourd'hui. Hein. On va continuer avec Nomads, avec ce Zouk Love, Full Amour, dans 100% soleil. Bienvenue.

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Bon après-midi, c'est 100% soleil au Paradise FM. Ça, c'est midi après-midi. Un voyage qu'on fait dans le monde des Antiques-Caraïbes et l'océan Indien, apprécié par la musique soleil. Et aujourd'hui, on a aussi un petit reportage. 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

0: Nous allons parler de Maurice. Nous voici l'île Maurice pour un reportage. Reportage sur ce côté MBC Maurice. L'île Maurice est un adolescent apparemment. Hein, un adolescent qui porte plainte. Il emmène son parent contre la police. À cause un gros dispute, un gros bagarre qui déroulait entre sa adolescent avec son parent, apparemment son parent fait l'ouvoise coup de la cour. Il dit pas tout en faveur ça, qui lance un gros débat, hein, pour qui place bandes enfants dans responsabilité familiale. Voilà le reportage sur sa sixième, sur du côté de M. Maurice.
1: Je me l'ai arraché. Quelle voix, mais de l'insecte, plein, les toits, ça a des bêtes.
2: Oui, moi, je voulais l'acheter, mais de l'insecte, passe-bailler.
3: Des fois, comme moi, ma cravate, les toits sur la somme. Pas trop d'affaires, mais d'affaires l'ouvrage. Mais c'est maman Félix qui donne un coup de main quand même.
4: Les tâches ménagères dans les foyers suscitent souvent des réactions divergentes entre parents et enfants. Mais après la publication de cet article de presse, la question de savoir à qui revient la responsabilité des corvées ménagères se pose.

0: l'Ombudsperson for Children rappelle que la participation des enfants aux tâches ménagères doit se faire en conformité avec leurs droits fondamentaux.
1: Bien fait la part des choses entre droits et responsabilités. Les parents aussi bien comprennent ça. Nous nous régis par la Convention des droits des enfants, UNCRC, comment nous appelle lire en général. Et là-bas aussi, il dit où les enfants ont le droit à la participation. Participation dans la maison. Et les bisins connaissent qui, quand ils peuvent aider ses parents, ils peuvent faire ce développement.
0: De nombreux psychologues insistent que les jeunes doivent participer à la vie de famille.
2: Ça contribue justement au développement personnel, social et émotionnel des enfants. Et c'est un apprentissage pour la vie. Il faut départager les tâches. Il faut que ça aide aussi à développer justement les liens familiaux, développer de l'autonomie de l'enfant.
0: Autre point à retenir, les tâches confiées aux enfants doivent être adaptées à leur âge.
2: On attribue des tâches aux enfants et pour qu'ils puissent réussir ces tâches-là. On ne va pas donner des tâches trop compliquées en bas âge, mais au fur et à mesure que l'enfant grandisse, ça, à ce moment-là, les tâches sont un peu plus complexes. Si on surcharge l'enfant, on ne va pas être motivé. L'enfant va vous dire, ben non, il est fatigué, il ne va pas tout faire. Et puis, bon, il va voir ça comme une injustice. Il faut départager les tâches.
0: Notons que plusieurs études révèlent que le partage des tâches à la maison, dans le dialogue et le respect mutuel, est la condition sine qua non pour une vie de famille saine.
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0: une chanson dédiée pour One Janet, écrite et performée par Christopher. Christopher la voix principale du groupe Nasty Black, Janet, dans 100% Soleil. Nous prenons un petit coup présent de l'île de la Réunion pour un reportage. Un petit peu mouvementé, hein, ça des semaines la Réunion. Il y en a mouvementé dans le sens qu'il y a beaucoup d'activités. Il y en a tout de la Réunion qui peut dérouler en ce moment. Gros compétition internationale, ça. Il y en a aussi un festival jazz. Oui, la Réunion, il y en a un festival jazz. Gotuman, un artiste jazz, un petit peu partout, il vient performer. Et il y en a aussi. Vedette dans sa festival jazz qui ne performe tout récemment. Vous les connaissez lesquels? On écoute sa reportage sur Tico de Réunion, la première.
1: Oui, bonsoir à tous, bonsoir Amandine. Effectivement, la culture continue de se partager en famille ici au port pour ce festival, vous l'avez dit, qui fermera ses portes ce soir après 4 jours d'une énergie singulière et un souffle qui unit les foules. C'était un grand espace de créativité, de rencontres, de partage, de fusion et de métissage de musique venue du monde entier. Et notre musique était, elle, également très présente encore cet après-midi, avec notamment un bal la poussière devant le Banyan qui est devenu l'emblème de ce festival jazz dans le port. Un public nombreux autour de la scène, mais pas trop sur scène pour danser. Mais l'ambiance, vous le voyez, était là sur les images d'Alix Catherine. Alors, ce festival proposait aussi des croisières musicales. La dernière, c'était cet après-midi. Une centaine de personnes étaient montées à bord d'un catamaran pour faire une virée de 2 heures avec Salangane, le Maloya, donc au gré du vent, émotion et horizon infini. Alors, l'apothéose de ce festival, c'est en ce moment, ça commence dans un instant, sur scène, vous l'avez dit, un poids lourd de la scène internationale, Grégory Porter, avec Sophie Persson, Alix Catherine, nous l'avons rencontré cet après-midi dans son hôtel, et nous lui avons demandé comment il voyait l'évolution du jazz auprès des jeunes générations. Écoutez sa réponse.

0: there was a worry that there were no young artists.
1: Il fut un temps où l'on craignait qu'il n'y ait plus de jeunes artistes. Aujourd'hui, ce n'est plus du tout le cas. Il existe de nombreux jeunes chanteurs et surtout beaucoup de jeunes chanteuses extraordinaires qui portent cette musique avec talent. Je suis très optimiste quant à l'avenir du jazz. Les qualités nécessaires pour devenir un grand chanteur comme l'était Ella Fitzgerald ou Sarah Vaughan sont toujours là. Il faut simplement les cultiver. Certaines personnes pensent que le jazz se perd parce qu'il s'ouvre au R&B ou à d'autres influences. Je ne partage pas cet avis. Le jazz a toujours été influencé par toutes les musiques. Le blues, le gospel, la musique latine, le reggae. Ces collaborations sont naturelles. Le jazz est en bonne santé. Le véritable défi est de continuer à former le public et à lui donner envie d'écouter cette musique en lui accordant le même respect que celui réservé à la pop ou aux autres styles musicaux.
2: Alors, Gregory Porter, ce showman, sera dans un instant, dans quelques secondes, il sera sur scène. Là, vous voyez derrière nous cette scène-là, devant la place des Cheminots au port. Alors, c'était une troisième édition du Jazz dans le port qui ferme ses portes, on l'a dit ce soir. Alors, l'heure est déjà au premier bilan. J'ai avec moi le maire du port, Olivier Waraud. Bonsoir.
3: Bonsoir.
2: Alors, qu'est-ce qu'on peut dire de cette troisième édition déjà?
3: C'était là aussi un vrai succès. On a eu beaucoup de présence, beaucoup de spectateurs et beaucoup de retours positifs, à la fois des spectateurs, comme je l'ai dit, mais aussi des artistes qui ont pris plaisir à partager avec nous leur passion, leur envie de faire de la musique du jazz et tout style de musique au port. C'est ça le festival de jazz.
2: Et vous avez voulu effectivement cette année approcher un peu toutes ces cultures puisqu'il y avait beaucoup de concerts gratuits et ça a connu un énorme succès. Alors, on sait que depuis le début, ça monte. On est à combien de chiffres? Alors, 35 000 l'année dernière, combien cette année?
3: On a dépassé les 35 000. On est à peu près à 45 000 spectateurs. C'est pas fini parce qu'on a encore une dernière scène tout à l'heure avec Ziz Kakan. Donc oui, on a, comme je l'ai dit, une belle affluence, un bon bilan. Qui nous donne l'envie d'aller encore plus loin l'année prochaine.
2: Et ça sera quand?
3: Alors, les dates pour l'année prochaine, du 31 juillet au 1er août 2027.
2: Merci Olivier Waraud. Voilà, vous avez les dates pour l'année prochaine. Notez sur vos agendas, cette soirée s'achèvera effectivement au Sunset avec Ziz Kakan.
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0: 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Et ça incrit bien si confusion, cancan et tout ça, et il fait vin actualité en ce moment, l'île Maurice. Un reportage sorti MBC Maurice.
1: Ces images remontent à mercredi. Des maraîchers du marché central manifestaient leur mécontentement face à la présence de marchands ambulants installés aux alentours du marché. Une situation qui, disent-ils, dure depuis plusieurs années et qui pénalise leurs activités.
2: Ambulants partout prennent ce qu'il y a devant notre bazar, les mêmes en ce qu'il y a les nôtres. Nous avons une business. Longtemps, nous prenons une question d'amour, nous venons, soit des caisses par jour, mais après, nous avons rendu que ça pour une semaine.
1: Selon eux, ces vendeurs exercent en dehors du cadre prévu par la loi, notamment en ne respectant pas la limite des 500 mètres.
3: Jugement la route, il y a au courant, dans 500 mètres, alors tout bazar, pas qu'il y ait un mensonge bilan, il dit on dit où en 500 mètres. Nous connaissons qu'il y a un bon mensonge, même dans le besoin, dans le mérite. Trouvez une solution pour vous. Même bien on dit où la ville, il y a un peu loin, tu peux, ok.
1: Ce vendredi, à midi, les rues aux alentours du marché étaient moins animées. Quelques marchands ambulants étaient encore présents, ça et là. À l'approche de notre caméra, certains ont quitté les lieux. D'autres étaient invités par les policiers à partir.
4: Nous, déjà, on peut prendre une action. Nous avons un inspecteur de la municipalité qui est autour du marché central, qui peut prendre une action. Nous avons la police qui fait un round, qui fait un événement là, aller. Mais à chaque fois que la police allait, c'est très vite. Et donc aujourd'hui, même ce matin, nous avons eu une rencontre avec la police. Nous avons besoin d'être un petit peu plus sévère, prendre plus d'action.
5: Depuis que nous rentrons, nous avons eu la voix, nous avons pris un coucou. Quand nous avons vu tout tranquille. Nous avons dit que nous avons fait un peu de bloqué.
1: Mais la question demeure, jusqu'à quand ce jeu du chat et de la souris se poursuivra-t-il? La mairie nous informe que les marchands ambulants peuvent opérer en toute légalité au Victoria Urban Terminal.
4: Nous avons beaucoup d'états qui libèrent plus de 200. Le loyer à l'Urban Victoria est 4 000 roupies mensuelles. À n'importe quel moment, je suis dans la municipalité, je te demande une place, nous donne une autre. Et aussi, il y a une place qui est aménagée à la gare du Nord. Et là aussi, la majorité de l'état là est vide. C'est une place qui nous mettait, qui est à la disposition, qui nous permet de faire les payer, les gains courants, les gains de la table.
1: Reste désormais à savoir si ces mesures permettront d'apporter une solution durable à un problème qui oppose, depuis plusieurs années, commerçants et marchands ambulants.
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0: 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Ça même, lui-même, sa petite
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C'est tout, c'est une séparation qu'ils ont pas respecté, une séparation qui est une tragique. Alors, nous, imaginons, nous parlons là-bas, c'est tout groupe la classe S5 2012.

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Merci beaucoup. 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